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Le tango des gens, c'est le moyen qu'on a pour danser entre les ennuis et même pendant l'ennui. C'est un genre de style d'expression d'art populaire réservé à tous. 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

Pourquoi dans ce monde on doit toujours... 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Sont-ils des anciens militaires en mal d'opération d'aguet?

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un jour. Peut-être pas le jour le plus froid du monde, mais pas loin, je décidais de retirer mon horloge. De lourds flocons gorgés de pluie s'amoncelaient sur mes épaules. C'est un bon jour pour s'arracher le cœur, me suis-je dit. Lorsque j'ai tiré dessus, j'ai eu l'impression qu'un bulldozer était en train de tout casser entre mes poumons. Les gens disent qu'on voit une lumière très intense lorsque la mort arrive. En ce qui me concerne, je n'ai vu que des ombres. Des ombres géantes à perte de vue et une tempête de neige aux flocons noirs. La neige recouvrait progressivement mon corps, d'abord les mains, puis les bras écartés. Les roses semblaient pousser de la neige tellement le sang gorgeait la poudreuse, puis elles se sont effacées. Mon visage, puis mon corps tout entier ont disparu. J'étais étrangement détendu et anxieux en même temps, comme si je me préparais à un très long voyage en avion. Un dernier bouquet d'étincelles poussait sous mes paupières. Le souvenir d'une vie acacia dansant en équilibre sous ses petits talons aiguilles. Docteur Madeleine penchait sur moi, remontant l'horloge de mon cœur. Arthur en train de vociférer son swing à côté de Owen the Saints de Marchigny. Puis Miss Acacia, dansant en équilibre sous ses petits talons aiguilles, encore, encore. Nous étions le 28 octobre 1906. L'horloge, mon cœur et sa mécanique se sont arrêtés pour de bon. 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
1: Clément Eguéa est mécanicien automobile de formation initiale. Après avoir travaillé en tant que tel et une envie de longue date de travailler la terre, il décide de se former au CFA agricole d'Asparin. En 2019, avec sa compagne Amaya Ilichiri, il s'installe en tant que maraîcher bio à Béguios et crée le Galec Ertoinia. Ils y développent une production de légumes sur 1 hectare de plein champ et 1900 m2 de serre avec vente en circuit court. Nous avons rencontré Clément qui, en plus de nous présenter son exploitation, il nous partage le récit de cette aventure.
2: Je trouve très intéressant le travail du sol et la mise en culture. Je trouve qu'il y a un immense challenge à essayer en fait de mettre les meilleures conditions avec le sol qu'on a et pour mettre dans les meilleures conditions la plante pour qu'elle puisse ensuite arriver sur la deuxième grande satisfaction, c'est de pouvoir remplir des paniers avec des légumes diversifiés et de nourrir nos consommateurs, quoi. Je suis Clément, donc on s'est installé avec Amaya, ma compagne, en 2019 sur cette parcelle. Voilà, la suite de la formation en BPROA qu'on a fait à Asparin, en alternance. Et ensuite, on a travaillé chacun de notre côté dans des fermes pendant 1 an et demi, 2 ans. Et ça nous a permis de nous laisser le temps de peaufiner un petit peu le projet qu'on avait d'installation. Et après ça, le plus long, ça a été d'accéder à la parcelle, d'avoir l'accès à un morceau de terre. Donc on cherchait 2 hectares pour s'installer. Et c'est ça qui a mis le plus de temps, quoi. Donc au bout de 2 ans et demi, on a réussi à trouver un petit morceau de terrain qui nous a permis de lancer le projet. J'ai toujours un peu rêvé de me rapprocher du monde agricole. C'est quelque chose que j'ai toujours eu en tête. Et j'étais mécanicien automobile de métier. Et en fait, j'ai découvert via la formation au CFA à Asparin, la formation en maraîchage bio, donc par le BPROA. Je suis un hors cadre familial, comme on dit. Et je ne suis pas du tout issu du milieu agricole. Pour parler de l'agriculture, du moins du métier de paysan, ce qu'on fait aujourd'hui, je trouve beaucoup de sens dans le fait de faire vivre un territoire et de produire de la nourriture localement. C'est vraiment ça qui me porte en premier. Et j'ai beaucoup de plaisir à voir l'aboutissement de nos cultures arriver dans des paniers pour venir nourrir des familles. Voilà, après à ça vient se greffer un tas d'enjeux qui sont toujours de faire vivre le territoire et son paysage. Et en maraîchage, moi, mon plaisir ici, c'est le maraîchage diversifié, quoi, de faire une multitude de productions d'espèces. Ça, c'est vraiment un challenge enrichissant. On a commencé doucement, donc en 2019, avec juste quelques cultures, voilà, courgettes, tomates, quelques cultures principales, et qu'on est venu un petit peu consolider les années suivantes et puis agrandir les années qui ont suivi. Et en termes de diversification, on fait un petit peu tout ce qu'on arrive à faire ici, quoi. C'est très large, on fait 30 de variétés différentes de légumes, hein. Là, sur cette période, on va avoir beaucoup de légumes feuilles. Donc, il y a des salades, des mesclins, des mâches, de l'épinard, des blettes. Et après, il peut y avoir, là, au printemps, il va y avoir des semis de radis, de navets, de carottes. Et après, sur la période d'été, évidemment, tomates, aubergines, concombres, courgettes. Toutes les courges, il y aura les piments, patates, poireaux, courges,

0: parce que j'étais pas du milieu agricole, donc la formation en BPROA, ça a été une belle première approche. C'était très dense parce que moi je l'ai fait en un an et Amaya l'a fait en 2 ans. Les deux on l'a fait en apprentissage. Je trouve qu'il y a un grand intérêt à le faire en apprentissage. Ça permet vraiment d'avoir une réalité sur le terrain qui nous a apporté énormément. C'est une formation j'ai trouvé très dense dans le contenu, et d'où l'intérêt vraiment de prendre le temps de la réaliser sur 2 ans, ça c'est mon point de vue. Ça m'a semblé un petit peu court sur un an, donc heureusement qu'après je suis resté salarié à travailler un petit peu dans une ferme pour me peaufiner un peu l'apprentissage. Et c'est vrai que le BPROA, là, on aborde énormément de notions différentes, que ça soit lié à l'agronomie, à la comptabilité ou à la gestion plus globale d'une entreprise. Voilà, ça a été un bon bagage, quoi, de départ vraiment, surtout en le faisant en alternance. J'entends souvent la comparaison avec le jardin, et là vraiment c'est autre chose, le dimensionnement de devoir cultiver une trentaine d'espèces sur un hectare, la notion de dimensionnement fait que c'est complètement différent, la technicité sur les différentes variétés aussi et sur ces volumes-là font qu'en fait on n'a pas le choix et qu'il faut essayer d'être un petit peu pointu quand même partout. Et il y a beaucoup de choses à gérer sanitairement, agronomiquement et au niveau de la commercialisation aussi évidemment, que de faire tourner tout ça et voilà, pour que la ferme fonctionne quoi. On a la chance de faire partie de 2 magasins de producteurs, un à Saint-Palais, Tokiko, et un autre à Ortsaïsé, Kaiku Borda. Et on a commencé avec une AMAP au début. On avait eu la chance qu'un maraîcher nous laisse une place dans une AMAP qu'on avait sur Bayonne, qu'on a gardée pendant 2 ou 3 ans. On a arrêté parce que c'était les allers-retours qui devenaient un petit peu lourds à gérer là sur Bayonne. Et donc on a continué avec ces 2 magasins de producteurs. On a eu été un temps à Chiche-Troac. Et là aussi, pour une question de charge de travail, on a laissé la place à d'autres maraîchers, d'autres maraîchères. Ensuite, on fait une vente à la maison le mardi soir. Ici, c'est une vente sur commande. Donc, les gens reçoivent un mail chaque semaine avec un petit lien qui les invite à commander sur un site leur panier et à retirer le mardi soir à la ferme. Et voilà pour le gros de la commercialisation. Après, c'est ponctuellement des petites niches à droite à gauche, une épicerie ou deux. Et puis, voilà. Et ça marche très bien comme ça. Pour nous, c'était une évidence de s'installer en agriculture biologique. On a eu la chance déjà de pouvoir faire un BPROA maraîchage qui était axé aussi sur la bio. Donc c'est notamment comme ça qu'on a appris, en plus des volontés personnelles. On a appris de cette manière-là. Donc voilà, pour nous, on reproduit ce qu'on a appris en étant au plus proche des valeurs que nous, on porte. Donc c'est parfait, ouais. Moi, ce que je préfère, je trouve très intéressant le travail du sol et la mise en culture. Je trouve qu'il y a un immense challenge à essayer en fait, de mettre les meilleures conditions avec le sol qu'on a, et pour mettre dans les meilleures conditions la plante pour qu'elle puisse ensuite arriver sur la deuxième grande satisfaction, c'est de pouvoir remplir des paniers avec des légumes diversifiés et de nourrir nos consommateurs, quoi. Ouais. Ça a été un grand pas parce que j'avais une place confortable dans des ateliers de mécanique et qui n'a pas été évident à lâcher, mais ça n'a pas été une surprise parce que j'ai toujours été très proche de ça quand même. Déjà tout petit, je m'amusais beaucoup à faire le jardin, et puis je dois beaucoup à mes grands-parents qui m'ont amené énormément sur cette voie-là aussi. Donc ça n'a pas été une surprise, non. « c'est une chance du coup d'être passé par les ateliers de mécanique qui m'ont permis d'aiguiser un petit peu cette connaissance-là. C'est vrai qu'en agricole, on est souvent amené à bricoler et à s'auto-dépanner. Et c'est un petit peu en ce sens-là qu'on fait parfois des interventions avec le CFPPA d'Asparin et d'autres. Moi, j'aime bien amener l'idée de dédramatiser un peu la mécanique et l'autoconstruction et le dépannage sur sa ferme pour se réapproprier ce tas de petites choses simples, en fait, qui peuvent paraître parfois un peu compliquées, mais qui, en fait, sont des choses qu'on peut très bien se réapproprier. Et voilà, je trouve que ça a beaucoup de sens sur nos petites structures d'essayer de se faire à ces choses-là, quoi, et de se réapproprier ces choses-là. C'est important pour limiter les coûts et pour être voilà, un petit peu moins dépendant. Et... C'est un joli projet, moi je le vois comme un projet de vie, pas seulement un projet professionnel. On a la chance, nous, d'arriver à lier la partie pro et familiale. C'est, on l'englobe dans un tout, un petit peu. Voilà, il ne faut pas négliger quand même que c'est un travail difficile et qu'il y a quand même quelques grosses contraintes de temps et des contraintes physiques. C'est un travail qui demande beaucoup physiquement aussi. Mais ça s'intègre bien aussi dans une familiale, à condition de réfléchir bien à son système et de mettre en place voilà, un système qui va répondre un petit peu au cadre et aux attentes qu'on peut se fixer, quoi. Voilà, nous, on a fait le choix de s'installer dans un système mécanisé, aussi parce qu'on l'a appris comme ça et que c'est ce qui nous semblait le plus pertinent dans notre choix à nous. Et donc, on est parti très vite avec un petit lot d'outils attelés, de serres, de bâtiments, d'irrigation avec leur programmateur et un tracteur et ce genre de choses, quoi, pour se faciliter déjà une bonne partie du travail. C'est un enchaînement de choses de la vie qui ont fait que je suis arrivé ici. Voilà, après arriver au Pays Basque, moi j'ai découvert l'intérieur avec sa paysannerie. C'est beaucoup ça qui m'a accroché. Et j'ai eu beaucoup de chance de rencontrer Amaya et sa famille. Un rêve, ça serait de pouvoir voyager un petit peu et du coup mêler le métier de maraîcher à mettre en place un voyage. Voilà.
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1: Avant le champignon, il y a le mycélium, un vaste réseau souterrain au potentiel psychédélique. Et maintenant, nous avons Mycelium, un quator ambiance électropop qui nous fait danser de façon hypnotique. Bruno Martin, batteur du groupe, nous raconte comment quatre musiciens au parcours très différent réussissent à créer des ambiances inhabituelles au Pays Basque. Réussissent à créer des ambiances inhabituelles au Pays Basque.

Bonjour, moi c'est Bruns, du coup, mon petit nom de scène, on va dire, quand je joue de la batterie. Et j'ai commencé la batterie, j'avais 10 ans, donc ça fait un paquet, donc voilà.

En allant voir des concerts avec mes parents, je me débrouillais pour monter sur scène et aller me caler derrière le batteur. Je sais pas, je me suis pas posé la question, j'étais omnibulé par le batteur, je trouvais ça génial et c'est ça qui m'a motivé, quoi. Donc voilà, je me suis acheté ma première batterie à 14 ans, dans l'enfer, les jardins chez les voisins, pour récolter 3 sous. Et j'ai tanné Bédère Musique à l'époque pour qu'ils me vendent une batterie Pearl Export qui sonnait dégueulasse, mais j'ai fait avec et puis voilà.

Alors, j'ai commencé avant d'acheter cette batterie justement. Je m'étais fait ma première batterie à la maison dans le jardin avec une table de jardin, un parasol, les couvercles des casseroles et la poubelle à pédales pour me faire la pédale de grosse caisse. Et je tapais dans le jardin avec des baguettes chinoises. Et bling blang blong, bling blang blong. Et du coup, ça, c'est parti là-dessus. Et après, bon, j'ai pris des cours un peu plus tard. J'avais quoi? J'avais 16 ans. Avec François Riménez, Dieu est son homme. Il m'a beaucoup appris, mais c'était cher pour mes parents. Donc, je faisais que des demi-heures tous les 15 jours, c'était pas folichon. Et après, on a monté un groupe de rock avec mon frère. J'étais tout jeune, quoi. Et un copain de mes parents, c'est lui qui me surnommait Brunz d'ailleurs. Du coup, c'est lui qui m'a montré mon premier pattern de batterie.

jouais pas mal, j'ai fait pas mal de concerts, j'ai plusieurs groupes en autodidacte. Et là, ça fait 1 an et demi que je prends des cours avec Daniel Dumoulin. Bon, voilà, je le présente pas parce que son nom suffit pour ceux qui connaissent. Voilà quoi, après, faut travailler, travailler, travailler, travailler.

Le meilleur moment d'un concert, c'est les 5 minutes avant le concert. C'est le meilleur moment. Quand tu as une grosse boule au ventre, voilà, c'est que ça va être bon. C'est que c'est parti, les dés sont jetés et en avant. Ouais, vivre la musique, quoi. Essayer de transmettre une énergie, des émotions, des émotions, des émotions, des émotions. Et jouer avec les copains. On se prend la tête en répète et c'est dur. Pour arriver au concert où on peut lâcher le truc, exprimer. Des émotions, c'est tout bête, hein. C'est que de l'émotion la musique, hein. Quand on l'écoute en CD, en vinyle ou à la radio. Ouais.

Ça dépend d'où vient le morceau. Il y a des morceaux, par exemple, c'est le guitariste qui les a créés, lui, chez lui, il a fait des maquettes. Et donc, il a déjà posé une idée de batterie. On essaie de coller à ça et de mettre sa touche, mettre un peu de vie, parce que bon, des maquettes en MAO.

C'est assez cru, c'est hyper droit, donc il n'y a pas de vide, donc il faut un petit peu se décaler un peu tout ça pour qu'il y ait de l'humain et pas que de la machine. Après, voilà, il y a les patterns, ils se créent avec la ligne de basse, essayer de que ce soit en cohésion et pas qu'il y ait chacun qui fasse. Moi, je fais ça à la guitare, tu fais ça à la basse, tu fais ça à machin, et du coup, non, on n'est pas en cohésion. Donc voilà, essayer de coller en fait déjà le basse-batte, quoi, que ce soit cohérent et que ça raconte quelque chose. Il faut raconter quelque chose, il faut raconter une histoire à chaque fois pour passer des émotions.

le groupe Mycelium. À la base, c'était Paul, guitariste, qui voulait faire de l'électro, qui en a parlé à Shimoun au clavier. Et ils ont commencé à batailler ensemble sur de l'électro. Et puis pour sortir des patterns un peu vivants, bah, du coup, il m'en a parlé. J'ai dit pourquoi pas. Et puis, si ouais, ça serait bien d'avoir du chant. Donc on a trouvé Marie-Lou. Donc ça s'est fait un peu tout en même temps. Mais c'est il y a longtemps. Hein, si on écoute les premières répètes, ça fait super mal. Ah ouais, c'est sûr. Voilà, après, bon, de la régularité dans les répètes. Essayer de créer à la maison, travailler à la maison. Beaucoup d'écoute. Beaucoup d'écoute. Pour trouver de nouvelles idées. Et tout en restant cohérent avec la chanson, et ce qui est dur, c'est de ne pas partir dans tous les sens et de garder les trois ingrédients premiers, que ce soit vraiment le fil rouge de la chanson.

Alors, ouais, il y a un côté rock, c'est un peu de ma faute, ou c'est peut-être grâce à moi, je sais pas dans quel sens il faut le dire. Et puis Paul aussi, qui a une guitare aussi qui rentre dedans, donc bah, faut l'accompagner, il faut le faire ensemble, faut pas qu'il soit tout seul à envoyer, et puis que derrière. J'avais une batterie électronique au tout début, quand on a commencé le projet, où au bout d'un moment, j'ai dit, mais la caisse claire, je peux pas m'exprimer, c'est toujours, ça fait toujours le même son, la dynamique, elle est minable, enfin, les tomes, enfin voilà, bon. Ou alors, faut acheter une batterie électronique, hein, il y a des modèles à 5000 euros. Bon, voilà, on va faire autrement. Donc, je me suis créé une batterie hybride, c'est un peu la mode aussi en ce moment, des batteries hybrides.

J'ai réussi à faire un drum set assez figé, c'est-à-dire j'ai une grosse caisse électro, parce que elle, pour l'électro, il faut que ce soit assez carré. J'ai repris une caisse claire acoustique pour avoir du toucher, de la dynamique, le Charleston, les Charleston électroniques. Non, ça marche pas. Il n'y a pas de touche, il n'y a rien. C'est très dur à faire sonner. Et les cymbales, c'est pareil. Il faut une batterie à 8000, 5000, 8000 euros. C'est hyper cher, quoi. Le matos de batterie, c'est très cher. Et puis, je me suis mis des toms acoustiques, des flats. C'est juste la peau de frappe. Il n'y a pas de fût. Je trouve ça bien. Et à côté, j'ai un sampler, ça s'appelle le SPD SX Pro, avec une caisse claire électro que j'ai gardée pour revenir à l'électro et mixer cette caisse claire électro avec cette caisse claire acoustique pour le mixer un peu rock électro et un peu de pop aussi, on nous a dit.

On n'a pas de structure conventionnelle. Enfin, intro, couplet, refrain, refrain, refrain, couplet, refrain, et c'est fini. Non, on n'est pas du tout dans ces structures-là. C'est une intro, elle peut être comme ça. Et après, on vit le moment, on se dit, tiens, ça serait chouette d'avoir ça pour amener cette idée-là. On cale le chant arrive, et puis du coup, tous les morceaux sont très progressifs. On commence très bas, et ça monte, ça redescend, et ça remonte. Voilà, un peu de l'influence aussi. Du coup, j'écoutais de la musique petit, et mon père, très très fan de rock progressif, donc... Voilà, quand on écoutait du Dream Theater, du Ange, du Yes, du Gong, bon, on n'écoutait pas trop du AC/DC, très carré, ou on n'écoutait pas du tout d'électro, donc nous aussi c'est nouveau, voilà.

La chanteuse Marilou, c'est uniquement en euskara. C'est un choix du groupe, parce qu'il n'y avait pas forcément de groupe électro non plus au Pays Basque. Et on s'est dit, pourquoi pas se lancer là-dedans et aller au-delà du Pays Basque, d'aller chanter en basque à l'autre bout du monde, j'ai envie de dire, pourquoi pas.

0: un rêve, je sais pas, faire des grosses scènes, jouer en première partie de Justice, pourquoi pas.
1: ouais, carrément. Ouais.
0: De Rufus ou de Clank Phonique, pourquoi pas.
1: Ouais.

0: Installé à Hürt, Beltzane Obanos a ouvert son cabinet nommé Kulunka Feldenkrais. La méthode Feldenkrais amène à prendre conscience de notre corps à travers le mouvement dans l'espace, dans l'environnement et à travers les sensations kinesthétiques qui y sont liées. 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
2: Mets-toi debout devant un mur, proche du mur, la pointe des pieds touche le mur, et mets ta main droite, la paume de ta main droite sur le mur, glisse la main vers le haut et reviens. Et n'essaye pas d'aller très loin, juste observe jusqu'où tu peux arriver très très facilement avant que le moindre étirement, le moindre effort n'apparaisse. Jusqu'où tu peux allonger ton bras droit sans effort. Observe quand la qualité du mouvement change, quand devient moins fluide, plus épais, et ne dépasse pas ce moment-là. Ça, c'est la limite, c'est avant que ça tire. Et ensuite, compare avec ton bras gauche. Glisse ta main gauche sur le mur, vers le haut, vers le plafond. Est-ce qu'un bras peut s'allonger plus facilement? Jusqu'où arrive ton bras gauche? Plus loin, moins loin, pareil. Et arrête. Fais un quart de tour pour mettre ton côté droit contre le mur, ton bras droit, ton épaule droite, le bord de ton pied droit, le bord extérieur de ton pied droit contre le mur. Et allonge ton bras droit devant toi, c'est-à-dire qu'il y a à peu près 90 degrés dans ton aisselle. Et observe comment tu l'as allongé. Est-ce que tu l'as allongé avec le dos de ta main contre le mur ou avec la paume de ta main contre le mur? Quoi que tu aies choisi, reste comme ça et commence à glisser ta main droite sur le mur vers l'arrière. Et observe jusqu'où tu peux glisser ton bras droit, ta main droite, ainsi allongé devant toi en arrière, jusqu'où tu peux le faire facilement, sans que cela te demande le moindre effort. Va en arrière et ensuite allonge aussi en avant, en passant par le neutre, par le point de départ. Et observe si ta poitrine a envie de tourner aussi avec le bras. Si elle tourne un peu en arrière, quand ton bras glisse en arrière et un peu en avant, et dans l'autre direction, quand ton bras glisse vers l'avant. Essaye de ne pas décoller ton épaule droite. Et maintenant, tourne la main. Si tu avais le dos de ta main contre le mur, maintenant mets la paume de la main, ou inversement, et glisse à nouveau ton bras droit et observe si maintenant c'est plus facile ou plus difficile. Est-ce que c'était plus facile avec la paume de la main ou ça va plus loin avec le dos de la main? Fais quelques allers-retours et arrête. Baisse le bras. Marche un petit peu dans la pièce. Et reviens. À nouveau, allonge ton bras droit devant toi. Ton côté droit est contre le mur. Cette fois-ci, mets le dos de ta main droite. Et commence à glisser ton bras, ta main, vers le haut, contre le mur. Et dans ce parcours, observe à quel moment tu as envie de tourner la main pour mettre la paume de ta main contre le mur. À quel moment c'est plus facile de glisser vers le haut si tu mets la paume de ta main? Et ne va pas très loin d'un coup, fais un petit centimètre, et ensuite deux et trois. Fais le progressif pour détecter le moindre effort, pour sentir comment tu fais ce que tu fais. Si tu vas trop loin d'un coup, il y a des informations qui vont se perdre. Et peut-être qu'à un moment donné, tu te retrouves avec ton bras complètement allongé vers le plafond. Et tu peux même continuer pour amener ton bras derrière toi, en restant le plus proche possible du mur, en décollant le moins possible l'épaule du mur. Et si elle décolle, observe à quel moment elle décolle. Et dessine ainsi un demi-cercle. Le bras a commencé allongé devant toi et finit allongé derrière toi et revient. Et si tu ne peux pas aller aussi loin, ne va pas aussi loin, ne le force pas, n'essaye pas de faire en sorte que cela arrive. Fais la quantité de mouvements qui est facile pour toi et le reste, tu peux juste le faire avec ton imagination. Fais quelques allers-retours et commence à suivre la main avec ton regard. Et observe si cela change ton expérience quand le regard suit le mouvement. Et quand je dis que le regard suit le mouvement, je ne dis pas que tu dois voir obligatoirement la main pendant tout son parcours. Ce n'est pas grave si tu ne la vois pas, mais aie au moins cette intention de la suivre sans effort. Et arrête. Marche dans la pièce. Observe si en marchant, tu as une sensation différente dans ton bras droit et dans ton bras gauche. Si un bras te semble plus libre. Reviens, même position, côté droit contre les murs, bras droit allongé devant toi, sur le dos de ta main droite. Commence à refaire le demi-cercle en amenant ton bras vers le haut et vers l'arrière. Quand tu commences à aller vers le haut, ta main droite tourne et parcourt le demi-cercle sur la paume de la main. Et quand tu arrives avec ton bras derrière toi, tu tournes à nouveau la main, tu la passes sur le dos de la main et la main droite glisse dans l'espace qui est entre la ceinture et les murs, entre la taille et les murs. Tu la glisses dans cet espace-là, au niveau de l'ombaire, vers l'avant. Et tu dessines ainsi le demi-cercle en entier. Et tu continues le mouvement, tu continues le demi-cercle. Tu mets le bras vers le haut, vers l'arrière et ensuite devant toi, en restant le plus proche possible du mur. Vérifie que tu ne coupes pas la respiration, que tu ne fais pas d'effort. Suis la main de ton regard, que tu la vois ou que tu ne la vois pas, et l'intention de la suivre. Et ensuite, fais des cercles, des demi-cercles dans l'autre direction. C'est-à-dire que ton bras est allongé devant, sur le dos de la main, et tu glisses le coude vers l'espace qu'il y a au niveau de tes lombaires, de ta taille. Tu glisses les coudes et ensuite c'est la main qui passe, le bras qui s'allonge derrière. Et tu repasses sur la paume de la main pour amener le bras vers le haut et ensuite devant toi. Est-ce plus facile cette direction ou tu préférais l'autre? Fais quelques allers-retours lentement en observant ce qui se passe, en étant conscient de ce que tu fais, en respirant et arrête. Marche un petit peu dans la pièce. Et reviens face au mur, mets la pointe des pieds contre le mur. Ta main droite, la paume de ta main droite sur le mur et glisse à nouveau ta main droite vers le haut comme tu as fait au début. Et observe si elle glisse un peu plus loin, un peu plus facilement. Si elle ne va pas plus loin, mais la qualité du mouvement est meilleure, compare avec ta main gauche. Si ça se trouve, même ton bras gauche, qui n'a en apparence rien fait, fait ce mouvement un peu plus facilement aussi. Et ensuite, fais la même chose à gauche.

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